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0: J'ai eu une totale liberté parce que j'ai cherché toujours des espaces qui étaient différents des potes qui étaient à côté de moi.
1: Ouais. Du coup, t'étais pas dans une case, t'étais juste. Moi, je suis Claude, Claude MC, MC Solar, et je propose ce que j'ai envie de proposer, en fait.
0: Ouais, c'est ça. Et je suis devenu Claude MC Solar, avec, comment on appelle ça, ma signature vocale. Ouais. Mais c'est la chance, c'est qu'il y ait eu beaucoup de gens et que je les ai écoutés tous, et que ça me forçait à aller dans un chemin différent. Et donc, à chaque fois qu'on m'a parlé, on m'a dit, oh, c'est bien ce que vous faites, c'est différent. En fait, il y avait des équivalents aux États-Unis, il y avait Tone Loc, il y avait LL Cool J, il y avait Queen Latifah, The Tribe Called Quest. Je crois même que le système, il se dit, ah, ça on contrôle pas, bah, continuez, ça devient de l'art. Mm. Pour eux, ça devient, on n'arrive pas à mettre la case, on n'arrive pas à te mettre dans la case OSP, rap, boom bap, variété, machin, et donc t'as plus de latitude.
1: Ouais. Parce que moi, j'ai l'impression que c'est que ça aujourd'hui, en fait. C'est que si t'es pas dans une case en particulier, bah, t'as l'impression que tu vas pas faire partie de ces artistes du top 50. Alors que plus que jamais, je trouve que la niche, le fait d'être niché, bah, c'est ce qui est super important. En fait, le fait d'avoir fait ce projet-là et de construire le nouveau, en fait, ça m'a fait ouvrir les yeux sur un truc. C'est que si t'as ta niche, et ça peut être 50 000 personnes, même moins, et ces gens-là sont toujours les personnes qui répondent quand tu sors un truc, quand tu fais un concert, quand tu annonces quoi que ce soit, et si ces gens sont toujours là pour

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C'était dimanche, le day after pour Carré. La fin de sa love story avec Harry. Est insensible, terrible, en rien nuisible, en tout point crédible. Oh, oh!